0: Il est complet.
1: Bien. Ah voilà.
0: Ouais.
1: Bien.
2: Thank you.
3: D'abord.
2: Bye.
3: Salut. Au revoir.